0: Bien sûr, mais parfois il n'y a pas des offres qui sont intéressantes sur Internet. Ils ont essayé de trouver quelque chose sur place qui est vraiment moins cher.
1: Os turistas que vêm aqui não reservaram quartos de hotéis. Nabila acha que podemos achar ofertas de última hora. Vamos tentar?
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3: Gabi Hartmann e Melissa Maria Hearn. What can